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2: Sénégal, bonjour, hop lo, hop telo. Voilà ce qu'elle a de dire en lisant Tribune quotidienne ce matin. À la une du journal du groupe des médias, il a écrit affaire Azer, lettre et lettre du DG sur le marché T02-96-24-DK. La lettre qui accuse et accuse Jean-Michel Sen. Encore Jean-Michel Sen. Jean-Michel Sen. Bon, la correspondance, c'est la correspondance numéro 437-AZ-SG-CTS du 19 mai 2026 du TG. Au ministre des Finances est un aveu déguisé. L'AZER avait saisi, saisi la Cour suprême afin de faire annuler la suspension prononcée par l'organe de régulation des marchés publics, informe toujours Tribune dans le journal du groupe des médias.

du financement, en tout cas tribute quotidien sur ce point, de retenir et faire retenir ce qu'il y a de retenir pour l'instant. Comprenez, affaire Azer, lettre du DG, et bien du DG sur le marché T02-96-24-DK, la lettre qui accuse, accuse Jean-Michel Sen. Jean-Michel Sen, Jean-Michel Sen qui apparemment a fait du gain sac oui. Au regard de ce qu'on nous livre, critique le journal, en tout cas dédié, lettre adressée à Cheikh Diba sur le marché de 37 milliards de francs CFA. Jean-Michel Sen, le

0: c'est bien, et bien c'est bien. Le marché numéro T0296-24-DK, censé, et bien censé électrifier. 1600, et bien 1600 villages sénégalais, 1740 d'après laser. En effet, deux ans après que la banque espagnole Santander a décaissé les 37 milliards de francs CFA, des villages, et bien les villages sont toujours, et bien toujours dans l'obscurité. Ainsi, à 37 milliards, à espagnol B. Voilà les interrogations, et bien les interrogations, Kourou Baïfal et Molde Mourid infligées, bien entendu, à Jean-Michel Sen, DG de Laser. Ainsi, le DG de Laser, d'après toujours critique, sollicite l'accompagnement de Cher Diba afin d'obtenir des éclairages de la banque Santander. On est où là? C'est l'interrogation qui se poserait. En tout cas,
1: Jean-Michel Sen. Oh, Jean-Michel Sen, why? Aïe, why, why, why, why, why, why? Jean-Michel Sen. Oui, li. Jean-Michel Sen.
0: Voilà ce qu'il allait de dire en lisant, en tout cas, waouh, grand place à la une du quotidien en question. Il a écrit 37 milliards sans trace. 37 milliards fourras d'Adekhidine. Un projet

anniversaire de BDG de laser en personne, en chair et en carapace. Pardon, en personne, en chair et en os. À vous aujourd'hui. Et bien aujourd'hui, sur les puissances et reconnaît n'avoir aucune, et bien aucune visibilité sur la continuité du financement. Aussi incapable d'obtenir la moindre explication officielle de Banco Santander, Jean-Michel Tchèque se retranche derrière et bien derrière une prétendue, et bien prétendue violation contractuelle pour masquer et bien masquer sa propre inaction. Pour ne pas dire pour masquer son tchounéisme et son tapaléisme. Non toujours et bien non

Bravo et rejeter la faute sur la banque Santander. À la question de savoir si Sawaï, Jean-Michel Sen prendrait-il les enfants du Borio pour des canards sauvages, pour l'instant, le Dakarois continue, et bien le Dakarois continue.

bien entendu autour de Jean-Michel Sen. D'après le Dakarois quotidien, ainsi, Jean-Michel Sen, toi aussi. Voilà ce que l'air de dire en disant en relief le journal, en tout cas dédié, dossier Azer, affaire de 37 milliards de francs CFA. Jean-Michel Sen renvoie et renvoie la responsabilité et relance les interrogations. Ainsi, il convenait de dire à ce sujet que Yobete Galgal, Bilay Ouboulambe, Walay Ouboulambe. En tout cas, l'éveil quotidien poussa par d'afficher Azer, affaire de 37 milliards de francs CFA. Jean-Michel Sen dégage ses responsabilités. Dégager ses responsabilités au nom de qui ou de quoi. Quoi qu'il en soit, l'éveil quotidien note en tout cas une lettre du DG évoquant des difficultés à exécuter le projet. À la question de savoir, mais Jean-Michel Sen, c'est quoi le projet? Eh bien, le témoin quotidien pour l'instant de faire retenir un marché de 37 milliards. Eh bien, 37 milliards de francs CFA. Avec à la clé la lettre tardive de Jean-Michel Sen. Mbadou. Bon, à côté du gay de Sakoui. Signé Jean-Michel Sen, d'après le témoin quotidien, le journal Les Échos, de parler de l'affaire des bracelets électroniques, histoire de nous apprendre une information ouverte, des milliards et de gros potes dans le viseur. Bon, deux marchés en cause pour un montant de plus de 11 milliards. Renseigne Les Échos avant d'ajouter l'affaire pistée depuis octobre 2024. Au cœur de cette actualité, le Colombe Cyber Défense Opération Center des frères Jimmy Cyber Gay et Gore Job Gay.

France milliards sous haute suspicion après des écarts financiers, sujet inexpliqué par les enquêteurs aussi. Des écarts financiers massifs, dont plus de 3,6 milliards non justifiés sur le marché et près de 2,9 milliards de francs CFA sur le second, informe l'observateur L'Obs. Dans le journal du groupe Futur Média, il est écrit ce que révèle les réquisitions adressées au PR général du Trésor et à l'administration pénitentiaire. Bon, trois anciens ministres, le DG de la CCDOC, El Hadj Gore Diop,

fixe le cap des 900 jours. Ce jour, l'UNDP Yebale mise sur les résultats et fixe le cap des 900 jours à la nouvelle équipe gouvernementale, si on en croit le témoin quotidien, ainsi l'éveil quotidien. En tout cas, de nous apprendre, l'UNDP Yebale salue et bien salue le nouveau gouvernement et appelle à une accélération de l'action publique. Et ce que rend public l'éveil quotidien porte une contribution magistrale, pour ne pas dire monumentale et même cardinale, bref, cathédrale, signée l'UNDP Yebale de Hassan Dir sous la plume du docteur Isaac Sissoro. En tout cas, en relief quotidien pour sa part de renseigner 900 jours et bien 900 jours pour le Sénégal, docteur

Monsieur Ahmadou Al-Aminoulo au poste de Premier ministre et la mise en place le 1er juin 2010 d'un gouvernement resserré de 30 membres. Bon, docteur Isaac Sissoko, le membre, ben le membre.

Mbembe et de n'apati ngolo li pour pas dire de sabatage agbadema. Cependant, et bien cependant, retenons l'information de Vox Populi au chapitre justement de l'actualité du moment. Et là, c'est madame.

0: de la sortie magistrale signée Madada Khan de la plateforme Dundu. Sinon, l'homme a d'après toujours Vox Populi déclaré à la crise économique, on ajoute une crise institutionnelle, on risque une nouvelle baisse de la note du...
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1: 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la République doit prendre acte que nous sommes en plein dans une cohabitation. Jomay bëgg ko wala mu bañ ko? Ousmane Sonko bëgg ko wala mu bañ ko? Nous avons une cohabitation. Quand la majorité parlementaire bu ñu taxawé ni ñun duñu dugg ci gouvernement bi, Jomay ne devait même pas essayer de former un gouvernement, il devait dire au président de l'Assemblée nationale donnez-nous un premier ministre, choisir les ministres et les ministres de souveraineté man dina ko jël au Sénégal 4 forces armées intérieures justice et affaires étrangères Jomay jël ko le reste Ousmane Sonko va choisir ses hommes et bu boba Sénégal day dox ciowli day jeex tak mais Jomay comment tu peux mais épargne le tout temps moi il faut comprendre la réalité est là c'est pas en fait une coexistence pacifique qui en politique n'a pas de sens mais nous sommes dans une cohabitation ko xamné ni ce cœur bo fay dem da ngay jaar ci eutum genn ci buntu ba ci gina pour dugg ce cœur mais lool mom am toutes les lois doivent passer par l'Assemblée nationale et c'est l'Assemblée nationale qui doit décider ndax dañ ko voter wala duñ ko voter mais dans cette loi de promulguer et si vous Jomay si vous essayez de supprimer l'Assemblée nationale vous allez nous faire perdre du temps. Nous sommes engagés sur plusieurs fronts. Montrer sur le patriotisme, c'est de demander au président de la... Les faits sont là. Parce que vous contrôlez l'Assemblée. Quel est-ce qu'il y a? Il faut que nous soyons... Man, je fais beaucoup de critiques contre Pasteur. Beaucoup ça. Mais les faits sont là. Nous sommes devant les faits accomplis. Jomay, il faut... que nous donnons ce gouvernement. Demandez au président de l'Assemblée nationale si vous avez dit que vous avez dit que vous avez dit cabinet. Demandez les quatre portefeuilles de souveraineté, le responsable qu'on va choisir des ministres. Moi, je crois, d'autant plus que le départ, château d'eau, ben là, moi, je viens de faire un temps que ben là. Nous sommes dans une cohabitation. Donc, c'est le Sénégalais qui a dit qu'il n'y a pas de gouvernement. Non, c'est ce qui est. Il n'y a pas de gouvernement. Et au Sénégal, c'est bien possible. Juste de forme de consensus, les fonctionnaires ne sont pas faits. Et le Sénégal sera en retard. Donc c'est ma conception qui discours Dembe Ousmane Sonko, c'est ça. C'est le peuple sénégalais qui a voulu que le PASEP ait une majorité à l'Assemblée nationale. On ne peut pas vouloir une chose et son contraire. Je vais gommer le leader du PASEP, le laisser aller à l'Assemblée nationale et diriger une forte majorité. En tant que président, premier ministre. Ce premier ministre doit dissoudre son gouvernement et le président doit appeler dans les plus brefs délais pour que Ousmane Sonko forme un gouvernement. Donc, Douma Diaf a été en train de discours, mais les conséquences de ce discours, madame, le discours de Limi Diouf, qui l'a dit, le Sénégal est ramené l'Assemblée nationale et l'exécutif à être décondé le nul. Comme Rieu Yu Mak Yep, je me rappelle au temps de Chirac et de Jospin, lors de mon amon. Ce fait que les gens qui sont dans le collier, moi, je suis déjà au Sénégal. La majorité de l'Assemblée nationale, lors de mon amon, je suis déjà au Sénégal. Qui est l'exécutif, moi, je suis déjà au Sénégal. Et le Sénégal sera chanté dans une tag Sénégal qui vit Yep. Nous avons tagué ce sport, le football, et nous avons tagué sur le plan politique que le Sénégalais est au-dessus de l'Afrique. Vous nous faites, Gaï. Vous êtes dans le cas de faire. Lui, nous avons dit au Sénégal. Ousmane Sonko, nous avons dit que nous avons formé le gouvernement, liquider ce gouvernement. Le gouvernement est tout temps. 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So, président de Foro Ousmane Sonko. Les gens vont parler. Il y a des gens qui ont ramené des bugs de Warek. Wahunyu pour les intérêts du Sénégal. Mais pour nous, Djoubo Ousmane Sonko avec Diomaye, pour les arranger. Et c'est de bonne guerre parce qu'ils ont de l'oppression. Mais nous, peuple. 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Vous ne savez pas que c'est l'économie et la finance. Mais l'autre, d'où qui quoi? Mais l'économie, l'éducation nationale, l'agriculture, l'agriculture, nous sommes en train de faire un premier ministre. Un premier ministre, et ça va être dans un régime parlementaire. Où le premier ministre, dès que c'est l'Assemblée nationale, je crois, mon blanc. Le photo, qui est un peu gêné, modeste, 164. Tout le tour. Mais vous êtes demain, vous avez fait un tembe. Ni voter, ni tout le monde. Mon mot du premier ministre, il est venu au parlement pour voter. Moi, dindi, moi, moi, tagale, nyari. Je rêve. Demain, gêne, 10 lolo. Que les Sénégalais maintenant, vous l'avez amené à l'homme de la politique de guerre. Vous avez une politique de guerre Sénégal. Vous avez une échéance politique de guerre. Nous allons inaugurer l'ère de la politique scientifique et de la cohabitation en Afrique en montrant aux autres Africains que ce ne sont pas seulement les coups d'État ou des gens qui vont rester au pouvoir pendant 50 ans, tels que Paul Biya, Denis Sassou Nguesso, Alassane Dramane Ouattara, ces gens-là, nga xamné ñom dañu dem ba nga xamné bo tuddé sen tour rek sa xel ci limuy dem moy président de 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dans ce cas d'autre il aura les mains liées et même ak poste de souveraineté yi mi jox ces postes de souveraineté vont être surveillés par un premier ministre qui est le chef du gouvernement mais par l'assemblée nationale dont le premier ministre est issu so lolou moy genti gi mais comme sénégal de rew mo xamné ni lune meuna fa xew ndax dañ ko don ci ay mam politique dotu ñu ko jang ci kenn amna 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devons servir d'exemple nous devons contrebalancer li nga xamné mom les pays de l'AS li proposer les africains faites un coup d'état nous allons dire non nous n'allons pas faire de coup d'état dans la 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l'Assemblée nationale est derrière et surveille avec un premier ministre qui aura en fait pas les prérogatives mais qui aura en fait une grande partie de ce que li nga xamné mom le rew mi yoon yi nga 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
2: 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En 2022, moi, quel contradictoire. On parle d'années. Bon, voilà, que c'est une bizarre. 2000, le faire comme tout quoi, le faire comme tout. C'était pas ça quoi. C'est pourtant en 1960. De qui ramène le Sénégal, il y a le table, il y a pas Corée du Sud, il y a des de qui ramène qui va Singapour. De qui, il y a en 1960, il y a un Japon, bi Chine, il y a en 1960, il y a mais j'ai un année 110. T'as mis quoi? Des Européens, des Français, des Rés. Voilà. Je suis Afrique pour m'avancer parce qu'il faut faire avec camions, avec cacateur, avec moto. C'est possible que des personnages sur la ligne de vie. Gorogujok ne joue le micro encore. Gorogujok ne joue pas. Malheureusement, les joueurs yep, avec cachot quoi. T'as compris quoi? Tu pourrais, j'aurais su pourrais, hein? Mais avec moi ça peut être ministre d'Irak, ministre d'Irak, mais ministre, mais bon d'accord, quel d'Irak? J'aime mieux Bay, j'aime mieux Nangul. Demande que ce gouvernement là, ils ont plein de droits. C'est un gamin moi, c'est un bob, c'est qui? C'est gouvernement lui? Parce que lui beaucoup d'hommes. D'accord, c'est un projet. Prévu, ouais, ils ont tenu le football quoi. Ils ont bon, quoi, j'ai un dag moi, ouais, j'ai un dag, parce que deux ans y a goût. De 2027 bi, élection député gagnant. Dans deux ans, huit ans, élection y, deux ans c'est gagnant. Malgré son ancien dag, il doit assembler, il doit ramener président, on tout doit mieux faire assembler, ramener population, mieux en faire, mouiller les d'accord, l'ol de fora déjà Sénégal. 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C'était contrôlé. Le mot, mais il y a une chambre, 1 milliard, il faut que nous avancions, dem Maroc ni daw dem France ni daw dem États-Unis hein dafa lo xamni amo droit de revenu loyeb lañu wara dindi président buñu 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
4: 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contradictions peuvent régler et les contradictions mën na baña doon guerre mais mën na doon ay contradictions wouté bo xamné dañ koy régler bu metti bo xamné ni guerre du ki donc l'utilisation de mot guerre signification bi dama ko jox tay contradiction seul les contradictions yo xamné ni seul dalanté mom mo koy régler. Dans ce cas d'espèce, moi je trouve que ni mën nañu épargner le Sénégal ay conflits armés ou conflits je mets encore armé parce que je ne comprends pas quand vous dites guerre ça peut être des contradictions yo xamné ni régler ces problèmes mom mo koy régler. Il y a des choses que seule la guerre peut régler. Donc mettre en évidence les contradictions, comme niñ ko waxé. Mais si ces guerres, ay armes ak ay affaires yoy, mën niñ ko épargner le Sénégal yi et aller dans une cohabitation grand. Oui, bëri dañ koy def. Il y a une cohabitation, cohabitation. Sauf les monarchies constitutionnelles telles que ay Espagne, ay Royaume-Uni ak yoy. Il peut bien avoir, en fait, à cohabitation. Et la cohabitation peut nous conduire, nous dindi, après, pouvoir nous réunir avec le président de la République, tel que dans les pays scandinaves, où le président a toujours un rôle d'apparat, d'une grecque et inférieure, mais c'est le gouvernement dirigé par un premier ministre, comme en Israël et autres. Mais il y a le revers de la médaille. C'est que dans chaque 6 mois, il y a un changement. Comme en Italie, il faut une coalition. Comme en Israël, il faut des coalitions. Au niveau de l'Assemblée nationale. Donc, pour me lire, pour

0: 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Nous n'avons pas plus besoin de cela. Le Sénégal a dépassé l'ère des affrontements physiques, mais ci ay idées. 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
4: Sénégal, bonjour, un peu de l'eau. Voilà ce qu'elle a de dire en lisant Tribune quotidienne ce matin. À la une du journal du groupe des médias, il a écrit affaire Azer, lettre et mes lettres du DG sur le marché T02-96-24-DK. La lettre qui accuse Jean-Michel Sen. Encore Jean-Michel Sen. Jean-Michel Sen. Bon, la correspondance, c'est la correspondance numéro 437-AZ-SG-CTS du 19 mai 2026 du TG. Au ministre des Finances est un aveu déguisé. L'AZ avait

0: financement. En tout cas, tribune quotidienne sur ce point de retenir et faire retenir ce qu'il y a de retenir pour l'instant. Comprenez, affaire Azer, lettre du DG, et bien du DG sur le marché T02-96-24-DK, la lettre, mais la lettre qui accuse, mais accuse Jean-Michel Sen. Jean-Michel Sen, et bien Jean-Michel Sen qui apparemment a fait du gain sac, oui. Gain sac, oui. Au regard de ce que nous livre, critique le journal, en tout cas dédiqué, lettre, mais lettre adressée à Cheikh Diba sur le marché de 37 milliards, et bien 37 milliards de francs CFA. Jean-Michel Sen, et bien Jean-Michel Sen, le DG de Laser, s'électrocute lui seul, et plus que seul. La vérité finit toujours par triompher. Retenons en tout cas ce qu'il y a lieu de retenir, d'après bien entendu. Critique quotidienne, comprenez, s'il y a un dossier qui donne le tournis, c'est bien, et bien c'est bien, le marché numéro T0296-24-DK, censé électrifier 1600 villages sénégalais, 1740 d'après Laser. En effet, deux ans après que la banque espagnole Santander a décaissé les 37 milliards de francs CFA, des villages, et bien les villages sont toujours dans l'obscurité. Ainsi, à 37 milliards, à espagnol B. Voilà les interrogations, et bien les interrogations Kourou Baïfal et Molde Bourid infligées, bien entendu, à Jean-Michel Sen, DG de Laser. Ainsi, le DG de Laser, d'après toujours critique, sollicite l'accompagnement de Cheikh Diba afin d'obtenir des éclairages de la banque Santander. On est où là? C'est l'interrogation qui se poserait. En tout cas,
1: Jean-Michel Sen. Oh, Jean-Michel Sen, why? Aïe, why? Jean-Michel Sen. Oui, li. Jean-Michel Sen.
0: Voilà ce qu'il allait de dire en lisant, en tout cas, waouh, grand place à la une du quotidien en question. Il est écrit 37 milliards sans trace, 37 milliards fourras d'Adekhidine. Un projet,

ans, et bien 2 ans à défendre un projet au point mort, le DG de laser, et bien le DG de laser, en personne, en chair et en carapace, pardon, en personne, en chair et en os, avoue aujourd'hui, et bien aujourd'hui, son impuissance et reconnaît n'avoir aucune, et bien aucune visibilité sur la continuité du financement. Aussi, incapable d'obtenir la moindre explication officielle de Banco Santander, Jean-Michel Tchèque se retranche derrière, et bien derrière, une prétendue, et bien prétendue violation contractuelle pour masquer, et bien masquer sa propre inaction. Pour ne pas dire pour masquer son tchounéisme et son tapaléisme. Non toujours, et bien non toujours, waouh.

faux et rejeter la faute sur la Banque Santander. À la question de savoir si Sawaï, Jean-Michel Sède, prendrait-il les enfants du bon Dieu pour des canards sauvages, pour l'instant, le Dakarois quotidien, eh bien le Dakarois quotidien.

bien entendu autour de Jean-Michel Sède, d'après le Dakarois quotidien. Ainsi, eh bien, ainsi, Jean-Michel Sède, toi aussi, voilà ce qu'il a l'air de dire en disant en relief le journal, en tout cas dédié, dossier Azer affaire de 37 milliards de francs CFA. Jean-Michel Sède renvoie, eh bien, renvoie la responsabilité et relance les interrogations. Ainsi, il convenait de dire à ce sujet que Yobete Galgal, Bilay Ouboulambe, Walay Ouboulambe. En tout cas, l'éveil quotidien poussa par d'afficher Azer affaire de 37 milliards de francs CFA. Jean-Michel Sède dégage, mais dégage ses responsabilités. Dégagez ses responsabilités au nom de qui ou de quoi. Quoi qu'il en soit, l'éveil quotidien note en tout cas une lettre du DG évoquant, eh bien, évoquant des difficultés à exécuter le projet. À la question de savoir, mais Jean-Michel Sède, c'est quoi le projet? Eh bien, le témoin quotidien pour l'instant de retenir, de faire retenir un marché de 37 milliards. Eh bien, 37 milliards de francs CFA. Avec à la clé la lettre, mais la lettre tardive de Jean-Michel Sède. Bon, à côté du gay de sac, oui. Signé Jean-Michel Sède, d'après le témoin quotidien, le journal Les Échos. Le journal Les Échos de parler de l'affaire des bracelets électroniques, histoire de nous apprendre une information ouverte, des milliards et des milliards et de gros potes dans le viseur. Bon, deux marchés en cause pour un montant de plus de 11 milliards.

un marché public de plus de 11 milliards sous haute suspicion après des écarts financiers, sujet inexpliqué par les enquêteurs aussi. Des écarts financiers massifs, dont plus de 3,6 milliards non justifiés sur le marché et près de 2,9 milliards de francs CFA sur le second, informe l'observateur L'Obs. Dans le journal du groupe Futur Média, il est écrit ce que révèle les réquisitions adressées au PN général du Trésor et à l'administration pénitentiaire. Bon, trois anciens ministres, le DG de la CCDOC, El Hadj Goré,

fixe le cap des 900 jours. Ce jour, l'UNDP Yebale mise sur les résultats et fixe le cap des 900 jours à la nouvelle équipe gouvernementale, si on en croit le témoin quotidien, ainsi l'éveil quotidien. En tout cas, de nous apprendre, l'UNDP Yebale salue et bien salue le nouveau gouvernement et appelle à une accélération de l'action publique. Et ce que rend public l'éveil quotidien porte une contribution magistrale, pour ne pas dire monumentale et même cardinale, bref, cathédrale, signée l'UNDP Yebale de Hassan Dir sous la plume du docteur Isaac Sissoko. En tout cas, en relief quotidien pour sa part de renseigner 900 jours et bien 900 jours pour le Sénégal, docteur.

de M. Ahmadou Al-Abinou Lo au poste de Premier ministre et la mise en place le 1er juin 2026 d'un gouvernement resserré de 30 membres. Bon, docteur Isaac Cissokho, le membre est bien le

0: Bel et d'un appâti ngolo li pour pas dire de sabatage agbadema. Cependant, et bien cependant, retenons l'information de Vox Populi au chapitre justement de l'actualité du moment. Et là, c'est Madana Kan qui corrige Ousmane Sonko. En quoi faisant? Et bien en soutenant, d'après Vox Populi, ce qui se passe n'est pas une cohabitation, mais une crise de majorité. Tout, sauf nous t'attendre dire, que dire d'autre de la sortie magistrale signée Madana Kan de la plateforme Dundu? Sinon, l'homme a d'après toujours Vox Populi déclaré à la crise économique, on ajoute une crise institutionnelle, on risque une nouvelle baisse de la note du...
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son excellence, mes sentiments les plus distingués. Au nom de toute la jeunesse sénégalérienne. Waouh, merci beaucoup. Toute ressemblance avec un personnage ayant existé n'est que pure coïncidence.

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